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L'histoire de toute société jusqu'à nos jours est l'histoire de la lutte des classes. Hommes libres et esclaves, patriciens et plébéiens, barons et serfs, maîtres de jurons, des compagnons, en un mot oppresseurs et opprimés, en perpétuelle opposition, ont mené une lutte ininterrompue, tantôt secrète, tantôt ouverte, et qui finissait toujours soit par une transformation révolutionnaire de toute société, soit par la ruine commune des classes en lutte.

0: combats brillent les antagonismes de classe. Elle n'a fait que substituer à celle d'autrefois de nouvelles classes, de nouvelles conditions d'oppression, de nouvelles formes de lutte. Notre époque, l'époque de la bourgeoisie, se distingue cependant par la simplification des antagonismes de classe. La société tout entière se divise de plus en plus en deux vastes camps et amis, en deux grandes classes diamétralement
1: opposées.
0: La société tout entière se divise de plus en plus en deux camps face.
1: La société me brûle.
0: En deux grandes classes diamétralement opposées. La bourgeoisie et le prolétariat.
1: Accrocher

0: Judith, Little D, come on.
1: Yo, comment ça va, Montréal? On est là, les gars sont là, mon gars. Mais yo, j'ai envie de vous jouer un joint qui me va direct au cœur. Parce que je suis haïtienne. Ah, déjà ça va commencer.

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Yo, merci tout le monde. Laissez-moi juste boire une petite gorgée d'eau. Là, je suis pas habituée de faire des shows live de même avec un Ben. Faut que je bois de l'eau. Yo, pour vrai, ça fait plaisir de voir toute cette marée de gens, des faces que je connais et tout. En gros, j'ai juste envie de montrer des nouvelles tracks avec ma belle gang, comme vous pouvez voir. Je vais les présenter tantôt. OK? Mais là, j'ai envie d'aller dans un moment un peu plus sérieux avec vous, tu sais. En novembre passé, j'étais à Rio. Puis, pour vrai, j'avais pas envie de faire de musique, j'avais envie de rien. Puis, j'avais la gorge pas mal serrée par rapport à ce qui se passe dans le monde. Puis, la seule façon pour moi de sortir cette émotion-là, c'était sur un beat, the broken beat, puis de le chanter en créole, tu vois. Fait que... Ouais, je vais vous partager ça.

Notch à Montréal! Hay gente que habla español por aquí. Pour les autres, vous en faites pas, je parle aussi français. Je m'appelle Baby Volcano et je suis très très heureuse d'être avec vous aujourd'hui. A ver, pues, Mutek.

Merci beaucoup. Ça va toujours, Médoc ? My God, il fait tellement chaud. J'ai un petit peu galéré, là. J'ai les scotchs qui s'enlèvent et tout. Le prochain morceau, il s'appelle Kill to Ego. Et le coro dit ainsi. El Leo, bien puesto, vamos bailando por la calle. Leo, bien puesto, vamos bailando por la calle. Ça veut dire, l'ego bien mis dans notre corps, on va danser dans la rue. Alors Montréal, vous êtes prêts à danser avec nous un petit peu ou quoi? Dans la poche! Estamos listos, estamos listos.

Bueno pues, Montréal, on arrive au dernier morceau. Ultime chance de suer un petit peu avec nous et de danser. Allez, votre corps, il va vous remercier.

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1: 32.
0: On a commencé à quelle heure? Ah ouais. Si, hay tiempo, hay tiempo, hay tiempo. Hay tiempo, hay tiempo. T'arrives à m'ouvrir ça? Ah ouais, trop bien. Bon, Montréal, on va vous faire un dernier morceau. Pero a una condición. J'aimerais que vous fassiez un maximum de bruit pour les incroyables êtres humains qui sont avec moi sur scène, s'il vous plaît. Fred Burki et Gaspard Napin.

Et tout ça serait impossible à faire si on n'avait pas Morganouson et Alexia, Alexia à la lumière. Alors s'il vous plaît, un max de bruit pour eux. Ok, Mutek, on va vous faire la ultima cumbia. Il n'y a que comme ça que je peux faire de la cumbia. Vamos.

0: j'ai encore du son, j'ai encore du son. J'ai oublié de dire un truc, sinon je vais me faire engueuler par mon booker. Le 6 septembre, on refait un show à Montréal. Là, on est arrivé hier de Suisse. On est hyper content d'être là. On va aussi au FME, on fait une petite tournée, mais le 6 septembre, on revient ici. Et j'ai oublié le nom du club. Mais si vous me suivez sur Insta, je vais pouvoir vous... Quoi ? Non. Toscadura, Toscadura, Toscadura. Et aussi, dans 5 minutes, vous pouvez me retrouver au merch. Si vous voulez, on a du merch, on a des vinyles, on a des chaussettes. Et je peux vous dire coucou et je suis trop contente. Merci énormément pour votre accueil.
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